0: Ça me semble du moment.
1: Ça, seulement.
0: Je suis obligé d'avoir un petit peu plus
1: Ça, tu vois.